0: à Nice.
1: Ouais.
0: À 6, on est arrivé.
1: Et alors?
0: Eh bien, alors, on avait personne qui avait nos noms, rien du tout. On était inconnu au bataillon. Eh bien, on est rentré.
2: Moi, j'ai mieux, moi. À Bourges. À Bourges.
3: Alors, on a ouvert un break, quel est?
0: Blanche
3: Ouais. Vous voulez l'enlever? Pardon.
4: La chance qui vient. Et spécialement dédicacée.

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2: Eh ouais. Oh filéraille.
3: Oh punaise.
2: Oh punaise.
3: Oh punaise, ah ouais, c'est, je savais, c'est, ça finit toujours comme ça. Hein?
2: Que dingue quand même. Allez.
4: Tu es un mutant qui est, tu te sens vain.

Bonsoir. Bonsoir. Bonsoir. Bonsoir. Ouais, bonsoir, merde. Non, mais couilles, putain, bonsoir. Hein.